Je vais vous parler du monde des ondes qui fait gronde depuis longtemps, d'une société d'apparence qui balance sa dope aux yeux des gens. Promettre l'aventure, gagner de l'argent. Ils misent le futur sur le biz et disent en se rassurant. Happé par l'influence de cette magie télévisuelle, le paraître et l'image prennent un sens symbolique. Ils savent montrer ce qu'ils veulent, vont droit à l'essentiel, en rentrant dans vos têtes comme le diable et son dialecte satanique. Société du vice, du bien-être soi-disant. Méfiez-vous de tous ces gens qui vous guettent à le temps, prêtes à faire la meilleure des audiences. Vous mettez dans l'ambiance sur un plateau mais quand

n'est pas une délivrance, mais peut-être une chance pour tous ceux qui rêvent un jour de pouvoir entrer dans la danse. Mais le passage de ces images est un message, le témoignage qu'il dégage trop bien souvent. Comme un naufrage, un engrenage, un labourage, on encourage à montrer de la merde à tous ces gens. Foutaises sont que des braises qui attisent votre feu intérieur à l'aise. Vos rêves de conquête vous sont très utopiques. L'enchanteur médiatique en sorcelle l'esprit.

0: En une année, les policiers procèdent à près de 15 millions d'arrestations. Or, ils n'utilisent leurs armes que dans 1% des cas. Cela dit, lorsqu'ils ouvrent le feu, ils le font en général pour tuer.
1: Attaque-le, pousse tes mains là.
2: La ville, oh.
1: Pousse tes mains. Oh,

J'ai longtemps observé les humains, et ce qui m'est apparu quand j'ai tenté de qualifier votre espèce, c'est que vous n'étiez pas réellement des mammifères.

tous les mammifères sur cette planète ont contribué au développement naturel d'un équilibre avec le reste de leur environnement. Mais vous, les humains, vous êtes différents. Vous vous installez quelque part et vous vous multipliez jusqu'à ce que toutes vos ressources naturelles soient épuisées. Et votre seul espoir de réussir à survivre, c'est de vous déplacer.

0: d'autres organismes sur cette planète qui ont adopté cette méthode.
1: Vous savez lequel?
0: Les virus. Les humains sont une maladie contagieuse. Le cancer de cette planète, vous êtes la peste.

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0: Hey, Tech.
1: Ouais.
0: C'est quoi ce petit accord que t'es en train de tomber là?
1: Bah écoute, c'est un petit riff là que j'ai trouvé hier soir là.
2: Pas mal.
1: Ouais. Essaye de faire tourner, voir ce que ça donne quoi.
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1: Ouais, je vais essayer.
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0: T'es mortel, bien, bien, accordé. 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

0: Bon alors, t'en penses quoi?
1: Bien, franchement, mortel, Bryce, mortel. Mais quand même, tu peux faire mieux.
2: Non, je rigole.
0: Toi aussi, tu peux faire mieux.
1: Zartek, la famille. 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

0: Thomas?
1: Hmm? Dis quelque chose, parle. Chante.
2: Chante, après tu vas entendre Nicolas chanter.

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0: En l'an 3000, l'humanité entière ne tient plus qu'à un fil, quelle galère. Cette fois-ci, les Ricains ne pourront la sauver. Vous devez penser alors, d'accord, mais que s'est-il passé?
1: Pas grand-chose à vrai dire. Rien à signaler, juste une folle épidémie qui décime la planète. Obligation au pouvoir public de devoir mentir pour ne pas effrayer la population qui s'inquiète.
0: Mais le plus marrant dans cette histoire est que l'antidote ne fut trouvé par les chercheurs cadavériques. Un peu logique, mais il reste quand même un espoir sous les lookers de deux fumeurs allégoriques.
1: Et Jock, de leur surnom très habile, ont trouvé trop facile la solution. Leur précieuse des propriétés médicinales et peut anéantir le virus qui fait mal. Mais le propos, le blème, le problème, si tout le monde s'en occupait, on n'en aurait pas assez quand même.
0: Mais comment vont-ils faire pour sortir de cet enfer, pomme de terre, luminaire, secrétaire? Si vos doutes subsistent, que votre cœur palpite, attendez la publicité, vous aurez la suite.

0: Tout à coup, on sent le scénario américano-dramatique, découverte d'une marée de verre sur ses milliards. Planète inconnue jusqu'à ce jour du grand public. Bob et Jock savent, ils en réfèrent à la NASA.
1: Invitation peu banale, réunion au sommet du Cap Canaveral. Bob et Jock se taisent, ils sont désignés pour décoller vers la voie lactose.
0: Étant souvent dans la lune,

enfin, ils arrivent sur la planète Sémilia. Eh bien, oui, déjà, ils ont fait vite. C'est la lue quand ils posent le premier pas, à perte de vue des Valécanas mystiques. Le problème, c'est qu'ils ont voulu goûter. Au dilemme, impossible de rentrer. On n'aurait jamais dû confier cette mission au Bruce Willis.

0: Serge Dassault, bonjour.
1: Bonjour.
0: Vous êtes sénateur-maire UMP de Corbeil-Essonne, PDG du groupe Dassault. Cette année, vous avez pris le contrôle de la Surpresse qui regroupe 70 titres, dont Le Figaro.
2: C'est pas des journaux indépendants, quoi. Ils appartiennent à un gros groupe de presse qui

0: grosses sociétés de presse ont un intérêt direct à la perpétuation et même à l'épanouissement du capitalisme de marché.
1: Souvent, ils manipulent d'autant mieux qu'ils sont eux-mêmes manipulés et inconscients de l'être.

Que me restera-t-il, à part connaître les prouesses de l'indice, une

trois points de la loi cristallisent les mécontentements. Tout d'abord, l'autonomie budgétaire. Les universités vont maintenant gérer elles-mêmes les bâtiments et leur entretien et peuvent financer certaines formations grâce à l'argent privé. Pour les étudiants, le risque, c'est le désengagement de l'État. Autre réforme critiquée, celle du conseil d'administration, restreint. Il est maintenant limité à 30 membres, alors qu'il était composé d'une centaine de personnes. Les étudiants ont peur d'y être moins bien représentés. Avec cette loi, les présidents d'université vont aussi devoir gérer les ressources humaines, attribuer les salaires et recruter les personnels. Pour les organisations étudiantes, le risque est que, faute de moyens suffisants,

0: une formidable entreprise de privatisation de tous les services.
1: On ne viendra pas à la privatisation. C'est clair, simple et net. Il n'y aura pas de privatisation d'EDF ou Gaz de France. C'est clair, c'est simple et c'est net.
2: Il y a bien privatisation de Gaz de France et fusion paritaire de Suez et de Gaz de France.

0: personnels et enseignants-chercheurs ont décidé de rejoindre les étudiants. Ils craignent que la nouvelle loi ne soit qu'un pas vers la privatisation des universités.
1: Une logique de rentabilité.
2: Dans le mot université, il y a...

loi Pécresse, c'est une loi qui prévoit l'autonomisation financière des universités qui le souhaiteraient, dans un délai de 5 ans. Ça crée une inégalité entre les universités en fonction du bassin économique. C'est-à-dire les universités de Paris seront peut-être mieux financées que des universités de province. Il y avait un article dans Capital de cette semaine qui expliquait que oui, des universités disparaîtraient ainsi que certaines filières, par exemple les sciences humaines dites non rentables. Mais est-ce qu'on peut vraiment considérer que la recherche fondamentale ou les sciences humaines doivent répondre à une logique de rentabilité?

Sibylline. Vous voulez que les gens vous écoutent? Vous ne pouvez pas vous contenter de leur taper sur l'épaule. Il faut y aller à coups de marteau. C'est seulement comme ça que vous allez retenir leur attention.

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